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2: 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vais donner mon point de vue par rapport à cela donc lay

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0: 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xalat ci lolou c'est-à-dire que tu mom li mo wax après maintenant on revient sur véritablement les autres points donc je ne sais pas si tu es d'accord
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1: 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les institutions de Bretton Woods c'est-à-dire IPS, c'est histoire-là. Je vais dire qu'on va transformer l'histoire d'Isa Vision 50-50. Ça, c'est le 2050. Préparez-vous à ça. Un budget, il y a quelqu'un qui disait à la Banque mondiale parce que nous avons touché ce que la Banque mondiale dit que c'est-à-dire que sur les ressources, nous avons fait l'offre pour garantir que non seulement bro, ça va prendre au minimum deux fois pour l'agent décaissé, 1 milliard, bon, pour l'agent décaissé, 50% de la loi. Ça va prendre deux fois 1 an. C'est comme ça que c'est déjà la forme. Parce que les gens ont fait le diable. Ngay dem ci Dakar Washington, Dakar Washington, Dakar Washington, bu ko bég macro waxee day ko deetla deena ko on va pas laisser le Sénégal. C'est-à-dire que respecte na loolu la gëm ba tax mu def lii il a rien compris de la géostratégie au point mondial. Situation pour le Djibouti Sénégal. Restructuration. Voilà, mais il faut savoir, je ne crois pas que le gil à la tête de la table. Il ne fera pas. Parce que la femme est risque. Donc, je ne sais pas si c'est le choix. Mais si vous décrivez, l'île est au gré, je vous demande de faire un Nairobi pour un délit. Donc, il ne faut pas placer le gouvernement de ça.
0: Là, je veux continuer qui est là, qui est très tard. Ce qui n'est pas juste. Warul nek député, warul nek président de l'Assemblée nationale. Mali Ndiaye, nous démissionner. C'est une façon de tourner le dos aux Sénégalais. Et véritablement, pour sauver un individu, il a tourné le dos aux Sénégalais. Lolo l'a def quoi. Maintenant, moi, je voulais développer sur ces deux-là pour montrer mon désaccord avec Ousmane Sonko et désaccord avec Mali Ndiaye. Je suis monon gëna nañ sé non ni mu démé ni. Quel moy partir le peuple sénégalais? C'est le peuple sénégalais. C'est-à-dire, moi, je ne crois plus à la cohabitation, mais je crois que l'homme, ils ont les mêmes idées par rapport à un même projet, par rapport à une même solution, qui avait dit l'homme Nyokobok, mais qu'est-ce qu'il fallait faire? D'abord, mettre Ousmane Sonko à l'Assemblée nationale, c'est l'homme liminaire indiqué à Tidigno au Sénégal, moi, je ne grave. Parce qu'il a été premier ministre avant de retourner,
1: pour leur pokoué.
0: D'abord, je peux donner des articles, mais tu vas me dire que c'est l'article pas vrai. Mais je peux donner l'article 15, l'article 52. Mais je peux expliquer, c'est-à-dire, Sonko devait démissionner de l'Assemblée nationale pour être Premier ministre. Et revenir pour dire que... Comment est-ce que ça?
1: Le Kibraboui a démissionné.
0: Non. Je suis moi,
1: Je suis moi, Sonko ak ko ak benen député yo suspendre tin aki donc il faut pas nous dire que les bobo wax ko bo bu judd jox ko président de CRS bu lire ko devant les députés ça compte
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1: wa Non, je ne veux pas arrêter ces arguments, je veux continuer, parce que vous êtes là. Ce que vous dites, ce que vous dites, ce que vous dites, vous savez ce que vous dites, vous savez ce que vous dites, vous savez ce que vous dites. Quand vous dites, quand le président de séance, avant de parler du bureau, vous dites, c'est l'ambiance de Gorgon, Allah, il a reçu la communication du président Macky Sall, le député Macky Sall. Oui, sur sa lettre-là, il voulait voir de démissionner de son poste de député. Et la communication de M. Ousmane Sonko, un autre gars, vous n'êtes pas beaucoup bien la gueule, la suspension de leur mandat. Parce que comité canadien, bay yi ngay teglu ci radio yi wax ni teuti ñu ci dir une chose encore bo yegu est-ce que xam nga dañ dem bu jamaay woo na waa conseil constitutionnel laaj ñu ne ko loolu règle ba intérieur du tëdd yi assemblée nationale la seen ñoon deewut ma bëgg a continuer bu ngaa continuer laa koy joxe yenn information xëy na yooyu jotoo ko.
0: Donc, je vais revenir pour dire que Sonko lui-même a dit qu'il a démissionné de l'Assemblée nationale. Il l'a dit. Comme il a dit, il a dit, non, il a dit, il a dit, il a dit. Et moi, je ne suis pas un type qui a dit, il a dit, il a dit, il a dit, il a dit. Tu as donné beaucoup d'informations, il a dit, il a dit, il a dit, il a dit. So, si nous aimons véritablement le Sénégal, et que nous sommes prêts à tout donner pour ce pays, nous devons au moins, la moindre des choses, c'est de dire la vérité. La vérité au peuple sénégalais, mais la vérité à nous-mêmes, nous sommes sur le bon. Nous devons nous voir sur le bon pour dire, voir à ce qu'a le Sénégal dit. Sonko est un mortel comme Yenen. Si Sonko est incontournable pour le développement du Sénégal, pourquoi il y a le dialogue, nous n'y sommes quand le Sénégal est fichu. Ce n'est pas ça du tout. Le problème, mon moyen, d'abord, Sonko, c'est le premier homme politique. Vous savez, honnêtement, vous devez créer un parti État. Un gars qui a été élu démocratiquement et qui foule du pied cette démocratie, cette élection pour dire que je veux former un parti État. 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Donc ce que je veux te dire moom mooy ne daal laay daal ma yemale ko foofu quoi. Je veux continuer.
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1: 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Et nous sommes après une communication qui est chez Macky Sall, puis chez Ousmane Sonko, puis chez Hamadan, puis chez Hamadan, puis le dit, il y a Macky Sall, il a fait une démission. C'est une démission, le Joshi. Mais il y a un Ousmane Sonko, suspension de mandat. Je n'ai pas écouté ces torchons-là, il y a damay laaj na waa conseil constitutionnel ci suuf yooyu ne ko tout ce qui est de nu mu la ne règlement intérieur de l'assemblée institutionnel la fay xew ak lañ koy doxalee yoom la
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1: 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juste pour dire l'eau comme là, comme évident. Pas juste pour dire l'eau, mon frère. Quand on y est dans la mort, mais un nouveau petit, de la blague à 5 millions, drip là, ça va voir contre les gens là. Vous me indiquez là, je me dis juger, parce que je me dis que je me conseille de lire à la gueule. Il est temps. Dès que tu ay foutais quoi ay wax ci xahade ci jëf mais jël bet bi rek ba ko se l'emploi bo bo fa bel di bo bo ko Sénégal bo bo il est un des 160 députés qui doit siéger à l'Assemblée. Vous me connaissez il y a deux ans, même pas. Il avait il y a même pas deux ans. Aujourd'hui, vous voulez nous faire croire à quoi? Un boa. Je ne sais pas le boa. Je
2: ne
1: sais pas.
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1: 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Donc, 86, là, je vais dire que c'était à haut. 86, pour dire que c'était à haut, parce que il faut que les 40 ans, 86, ça fait 40 ans. Donc, mon bébé, en 20 ans, c'est-à-dire que les mots, on craque le monde, quoi. Parce qu'il est allé à l'école très jeune, ça paraît, comme ça. Parce qu'il a eu le bac D.
2: Ouais, il a eu son bac à 19 ans.
1: Ouais.
2: Donc en 85, il est né en 66. 85.
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1: Non, Prend du bois de bouquet de PCAO. Prend du PCAO pour un savoir.
2: Il y a
1: un gars qui doit avoir. Wow! C'est le 80 ans, c'est le 80 ans. Après, il y a un 90.
2: Wow! Là, il y a un gars d'accord, mais France, dès le Sina, qui a un bon ami, il y a une forêt où il y a un.
1: Il est là. Wow! Il y a un Sina, parce que tu me décris. Situation bi ñu ñe bayyi ci réew bi donc bo bu ñëwé ñakarlo ak ñoom dafa vous êtes complice de la situation oui le
2: du
1: jëlé ko
0: 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Alors, c'est un drame en Ouattara, acteur. Mais, moi, je parle. Moi, pourquoi nous avons. Pourquoi, là, même tout dit. Pourquoi nous avons perdu Sankara? Nous avons perdu Sankara. C'est-à-dire que c'est des gens qui voulaient forcer la porte et il n'était pas temps, comme on a dit, avec les rapports de force pour nous faire. Et moi, je crois que c'est pourquoi ni au Sénégal, comme catastrophe, mais c'est une très bonne chose. Non seulement les gens sont en train, parce qu'il faut dire que la population sénégalaise à en fait un niveau politique vous souffrez trop ça. Donc lui de fait montrer que effectivement vous écoutez aussitôt de me sauter ici qui constitution Sénégal pour Hall il y a un article par rapport à l'information immédiate. Donc plus après l'union de fait pousser et recherche et vous demandez au Sénégal Google il faut un petit recherche c'est la constitution du Sénégal. Mais je voulais dire que effectivement, vous avez raison. C'est-à-dire que c'est la France qui revient. Mais est-ce que le sevrage entre Sénégal et France, est-ce que ce n'est pas un sevrage brutal? Est-ce qu'il ne fallait pas, véritablement, comme Nico Senghor donne de fait, petit à petit, on prend notre indépendance, petit à petit, on desserre les chaînes, petit à petit, on va se libérer. C'est pourquoi Charles Diop n'a pas pu passer. C'est pourquoi... Après les visites de Mamadou Diop, de Mamadou, comment il s'appelle, Mamadou Dia, au pays de l'Est, en Union soviétique, Tchécoslovaquie ou Yougoslavie, il est revenu pour la création de ONCAT à une coopération. Donc, vous avez absolument raison de dire que, effectivement, nous devons nous France. Maintenant, Ousmane Sonko est révolutionnaire. Ça, il faut le dire, il est révolutionnaire. Parce qu'il a osé dire à la France de partir. Mais est-ce que cette révolution n'est pas venue très tôt? Ou bien est-ce que cette révolution n'a pas une petite procédure qui permet de sortir en douceur avec ça? C'est ce qui se passe au Mali. Le plan Barkhane, les Français ils demain faux, mais ils sont passés de l'autre côté pour armer les rebelles pour y être 5 ans. Quand moi tardé, quand moi sommes, le peuple malien et le Mali. Donc il faut en fait des subterfuges pour contourner le capital international. Parce que si on a dit que la France est là, ça a dit que j'aime le Sénégal plus que quiconque. Je ne veux pas que le Sénégal. Mais nous avons vu beaucoup de choses. Nous avons vu beaucoup de choses. Man lol moi aussi c'est ma conception quoi. Peut-être que les gens vont dire que les réactionnaires ou veulent pas que la France non, je veux aujourd'hui que France si les conditions sont réunies. Mais li xaw Mali beaucoup mo xaw Sénégal.
1: France nous tout dellu soir comme du abeul bu fi nek. Et de dire pourquoi?
0: Non, je suis d'accord, ça je sais ça la va sans dire. Ça va sans dire.
1: Je ñu wéku. Il y a des gens qui ont fait des choses. Puis le pétrole. Voilà. Il y a 5000 milliards. Pour vous dire quoi, comment ces gens-là, les deux, y avaient. Pour avoir le pétrole, il y a des souffles qui sont venus. 1 800 à 2 500 milliards. Mais je crois que facturer le Sénégal pour pouvoir sortir 2 000 milliards de plus de 2 000 milliards est sans doute.
0: Donc beaucoup de l'air de point par rapport à nous qui nous avons adoré. C'est là que nous avons des projections de 50 ans, 100 ans. Nous avons des think tanks. Est-ce que les néo-cons, je vais expliquer. C'est-à-dire que c'est une question précise dont la réponse doit être chirurgicale. Demandez pourquoi la France n'a pas tout perdu en Afrique, même avec la création de l'ECO. Nous avons dit l'intelligence africaine, nous nous préparons pour gagner la France. Et il était temps pour que, comme nous disons, vous voulez l'indépendance, prenez-la. Nous avons dit que nous il fallait nous gagner l'Afrique pour nous gagner la France. Il faut que nous disions. Mais maintenant, il est temps aussi que France, ils ont réfléchi par rapport à des stratégies de revenir dans ces pays-là.
1: Wow.
0: Le Gabon, la Côte d'Ivoire et le Sénégal. Même à Agalé. Un gars qui a fait 40 ans avec nous, il est revenu pour être le premier ministre du Sénégal. Est-ce que c'est une mauvaise chose? Non. Non. Mango bi ñorogul bokale ke da nga am colique da nga am bir bu metti. On n'a pas encore mûri des stratégies de sortie définitive ci France bi nga xamne fofu lañu tek. Amul benn stratégie. Bon, c'est-à-dire que les Africains, ils croient que tebne France dégage des yoy mom moy stratégie. Mais ñom dañu am ay courriel yo xamné ni dañuy teju ñu di len fay ay alal yu bari. Ils réfléchissent par rapport à sen alal, de ce qu'on appelle des richesses comme pétrole bi. Dafa am lo xamné ni ñom dañ comme États-Unis. Li gars don wax na drill baby drill, du fa am parce que j'ai réserve de pétrole. Il fait après ci dencé lénen génération. C'est des think tanks. Des gens, les néocons comme les Dick Cheney, les Paul Wolfowitz, les Bush, la famille Bush et tout cela, tu peux le dire. Et ces gens-là ont travaillé sur ça, sur des projets de contournement de l'exploitation du pétrole américain en prenant cela dans les pays arabes. C'est la même chose dans le français. Vous savez que vous croyez que les Français sont fous? Ils sont pas fous. Le départ du Sénégal, ils l'ont fait en nous, comme les nègres du Sénégal, mais de l'histoire. Mais maintenant, nous, en tant que Sénégal, qu'est-ce que nous devons faire? C'est une question pour nous de constater.
1: Mais de l'histoire aussi, dans un but de ne plus avoir des bases militaires qui sont les gens qui ont été parce que,
0: les bases militaires sont obsolètes et dépassées. Dis-le moi, là. Bases militaires. C'est comme l'esclave et le maître. Libéré le matin, l'esclave va revenir le soir pour dire qu'il est au mouf. Dis-le moi. Le Sénégal, vu que nous départ, il nous fallait demain avec Sonko. Il faut avoir, on parlait de souverainisme. Mais après, nous négocier avec FMI, Banque de Paris, avec l'Ensinéke. Donc, ils savent que l'esclave est sorti le matin, le soir, il va venir pour renégocier. C'est-à-dire que mais il faut le dire, docteur Bifet, nous tous devons réfléchir par rapport à des stratégies de sortie, non pas du français, mais de l'Occident et de tous les pays, comme Turquie, comme Inde, comme Chine, et tous ces pays-là. Nous devons faire tout pour que nous permettre de gagner l'Amérique est mieux que l'Amérique, gagne le fem, Inde gagne le fem, Chine gagne le fem.
1: Lors la guerre, au fait que la guerre des pendant 60 ans, il y a eu beaucoup de tensions, ministère du FEDER. Donc, vous nous continuez la même chose, il y a les mêmes causes, le même effet. Nous sommes cet internet, puits de pétrole, il y a fait, de 5 000 milliards là. Puis le pétrole, de faire des recherches, il a fouillé du ministère des Affaires européennes, ministère de l'Intérieur américain. Il offre exactement puis le pétrole, bon regard, et puis à la fin, il regarde, puis il regarde, il regarde, il regarde, il regarde, il regarde, il regarde, il regarde, il regarde, il regarde, il regarde, il regarde, il regarde, il regarde, il regarde, il regarde, il regarde, il regarde, il regarde, il regarde, il regarde, il regarde, Bon, le pétrole, il y a produit fixe américain, produit pour utiliser, c'est quoi il y a. Parce que, il y a un pétrole, il y a un pétrole, il y a un pétrole, il y a un pétrole, il y a un pétrole, il y a un pétrole. Mais comme vous voulez que vous ayez un pétrole, il y a une nouvelle technologie pour raffiner, l'Amérique pour le raffiner, pour les négliger. Nous vous aidez, c'est le golf. Parce que l'histoire, le pétrole du, le pétrole lourd. Donc c'est la fédérie, il y a un problème de l'Amérique. Moi, je parle de l'Amérique.
0: En tout cas, moi, je ne vais pas prendre le risque de supporter Gabi Djougué-Péséao. Bon, je dis que je suis optimiste pour affaire du monde de bouger. Parce qu'il y a une différence même. Là, il y a une différence entre Moubarak Lo et Amine Lo. Moubarak Lo, mon école en Macky Sall. Donc, Koku, mon école PSE. Maintenant, Al-Amin, il était à la BCAO. Pourquoi on a dit que la BCAO a contrôlé l'économie ouest-africaine à partir de la Banque centrale. La Banque centrale, bien qu'on a contrôlé depuis Paris. Donc, l'on pose problème. Mais pourquoi je suis optimiste? C'est-à-dire que le Sénégal doit bouger à partir de ces contradictions. Le Sénégal doit bouger. Le Sénégal doit faire le Sénégal doit prendre. Tu regardes les visages, ni de nos diables. Maintenant, c'est au Sénégalais. Il y a des gens qui ont tout le monde, ils ont tout le monde, ils ont tout le monde, ils ont tout le monde, ils ont tout le monde, ils ont tout le monde, ils ont tout le monde, ils ont tout le monde, ils ont le Sénégal a besoin de dirigeants qui ont tout le monde. Le discours au Premier ministre, d'Albobo l'a dit que peut-être on va traverser ces deux ans avec d'Albobo, les députés vont faire le travail de parlementaire et l'exécutif va faire son travail et le judiciaire. Bouboba au moins un semblant d'État pour ramener ni de nous permettre de faire Diego. Maintenant, qu'est-ce qu'on arrête à faire? Freiner cela, il faut que les Sénégalais refusent une marche pour dégager Koko et continuer le travail, qui qu'il soit. Nous connaissons le travail de l'émergence de ce pays. Parce qu'il est temps que le Sénégal avance.
1: Le procédure va prendre au minimum deux fois. Voilà un statut du Sénégal. Imaginez que l'affaire du côté de l'île pendant deux mois, plus un an.
0: Yo, là, tu sais ce problème là, tu ne connais pas le monde des finances. C'est-à-dire que cette crise, la Banque mondiale, ou la FMI, tu sais, Banque mondiale,
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3: 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Son qui menait barré à ce de nous y parler.
4: Ah, ok. Maïlène Niwat.
3: Vous l'avez fait quoi? Vous l'avez fait pour pas?
4: Mais bon, Mandé, ce que je dis, je suis japonais. L'état, je suis beaucoup dans l'état qui a été débarrassé de Ousmane. Moi, nous avons bloqué. Au niveau international. Le blocage bi pour ñom ben bi FMI attaque ki ko Ousmane di attaque Ousmane dan taxaw di wax an neexulé benen bi moy loi biñ duwelo ci mbiru goor jigen yi dem impliquer ci ñeneen ñep donc pour man ñom 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Je vais m'expliquer. Par exemple, comme vous avez dit, vous avez dit, ressources naturelles, vous avez récupéré les ressources naturelles, vous avez récupéré et autres. Vous avez dit, FMI, vous avez dit, vous imposé l'État pour nous dire que vous avez dit, vous avez dit, vous avez dit, vous avez
3: dit, vous avez privatisé.
4: Vous avez privatisé. Vous avez dit, réserve avez bazar de wat comme d'habitude quoi comme li ñu dan def c'est ñu yenen condition yenen ki mais yoyu pour man Ousmane mën nako bloquer ci benn côté moy mettre en place ay genre réforme yu dugul à l'assemblée ay loi yo xamantene bi da fay tax su jomay bu goona def lolu fu mu jaar assemblée
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4: mais fi yépp c'est 2% de la dette mondiale $50 billion C'est subjectif et politique.
3: Donc, monsieur, nous développons quelqu'un?
4: Non, c'est subjectif et politique. Décision, il y a une subjectivité politique. Il y a une rigueur scientifique. Donc, nous aussi, il faut que nous comprendre, nous analyser, nous avons une décision qui est une sphère politique. Au lieu de nous analyser, qui est une sphère scientifique et économique. Wow, parce que sonné oui, tu sais les finances, suñu ki bi dafa suñu déficit bi indi là soko dougalé ci domaine yoy da ngay nager gis nga ni ils n'ont pas de problème yengul le
3: temps pourri wow li ngay wax c'est tellement important mais est-ce que cette politique n'est pas au service de l'économie, c'est-à-dire que c'est des think tanks, c'est des gens qui pensent, qui posent des stratégies politiques, ce qu'on appelle la géopolitique. Donc, est-ce que ce n'est pas au service? Parce que nous, l'électorat, c'est l'économie. Il y a un petit souffle. Nous avons été exploité en utilisant une politique qui est de l'économie. Si vous avez dit que vous avez utilisé la politique comme FMI, Banque de Paris, Banque mondiale, c'est de la politique. Mais une politique qui est au service de l'économie et de l'exploitation des pays du Sud. Est-ce que de l'or?
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4: Ouais.
3: C'est fait à dessein pour que ñom ñu nek ci seen guida di fay toute leur vie.
4: 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Politique yi am yépp ñom ñaar yépp mom mo nekkon sen ginnaw plan Marshall beg yeb prioriser mo nekkon sen ginnaw ñom ñaar ils ont utilisé les deux outils pour mettre ben domination en Europe. Légui nak né européen yi comme vous avez des colonies, allez dans vos colonies pomper les colonies, ngi di ñu
3: exploiter vos colonies.
1: Mais le leader Mario bi bu démé Europe dajé lay tous les yu dajé l'autre quoi. La plus grosse erreur, big def boy est de jox idée indépendante, c'est-à-dire que les préparer à les recoloniser.
3: C'est vrai, le secrétaire d'État américain l'a dit, c'est vrai, je suis d'accord.
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1: C'est vrai.
0: Oh,
1: mais est-ce que tu sais que le social security fee aux États-Unis, mais IPRES, la combinaison du FBN internationalisé, africanisé les institutions de retraite, waron ne mène notamment un barrage électrique, waron ne mène notamment un aéroport, waron ne mène régler le problème de l'eau en Afrique. 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
1: mais cette solution doit d'abord
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1: Oui, cette solution doit passer par les États-Unis de l'Afrique ou bien un semblant de fusion ou de confédération des pays africains. Parce que vous ne les pays individuellement,
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1: Malheureusement, yo amo TikTok, mais tout le monde a sur TikTok. Ben vidéo, vous montrez que Chine, notamment, Union africaine, c'est un siège, mais aussi 80%, c'est un budget, YouTube Europe. Moi, je vais expliquer.
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Voilà, papa, je m'en vais. Il m'a dit,

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2: Sénégal, bonjour. Retour, et bien retour sur la nomination du Premier ministre dans un contexte de forte tension budgétaire avec tribune quotidienne ce matin. À la une du journal du groupe des médias, on peut lire que Neketeyo, Neketeyo, Al-Aminlo, et bien Al-Aminlo est un Premier ministre agneau, et bien agneau du sacrifice. Nettoyé, waouh, waouh. En tout cas, Al-Aminlo, un Premier ministre agneau du sacrifice selon tribune quotidienne. Le journal du groupe des médias, en tout cas, de relever entre le marteau de la crise et l'enclume d'une motion de censure. Choisis son fusible. Aussi, Al-Amin cache le vrai remplaçant, mais le vrai remplaçant de Sonko. En d'autres termes, le vrai remplaçant de Sonko, ce n'est pas Al-Amin Lo, ce n'est pas Al-Amin Lo, et ce n'est pas Al-Amin Lo. D'après la rédaction de Tribune Quotidien, le journal du groupe des médias d'expliquer, en tout cas, il pourrait être ce PM de transition qui n'est pas, alors là, pas du tout, du tout, du tout, à l'abri d'une motion, et bien d'une motion de censure de la majorité mécanique de Pastef de Matiote. Bon, nommé dans un contexte de forte tension budgétaire, de crise de confiance et de négociations sensibles avec le FMI, Ahmadou Al-Amin Lo hérite d'une mission à haut risque. Et c'est sans risque de se tromper que la rédaction de Tribune Quotidien rappelle à qui veut et à qui veulent savoir qu'en réalité des réalités, Al-Amin Lo est un premier ministre agneau du sacrifice. En d'autres termes, Al-Amin Lo cache le vrai remplaçant de Ousmane Sonko. D'après bien entendu Tribune Quotidien ce matin, le point actuel, car cela ne tient de relever en tout cas un choix tactique. Bon, le nouveau Premier ministre et ses éléments de langage pastefien. Voilà ce que note bien entendu le point actuel avant d'ajouter Marty, reddition des comptes, presse, comprenez, plan de redressement économique et social, pastef et vision Sénégal 2050.

et non de soumission et de loyauté du nouveau premier ministre indique bien entendu le point actuel ce matin. Ce matin, l'autre journal qui parle de cette actualité, c'est Direct News à la une du quotidien, piloté par Pape Diogoy Faye ou le lion de Guécor. On peut lire Ahmadou Al-Amin Lo, nommé premier ministre, continuité Djebelou, Astafourla. Continuité, soumission et dépolitisation à la primature. En tout cas, Direct News d'expliquer à qui veut et à qui veut le savoir, Bassirou Diarré Diomaye Faye se débarque, mais se débarque de pasteur de patriote et de Diomaye président en choisissant un nouveau premier ministre. Ahmadou Al-Amin Lo, 60 ans, remplace Ousmane Sonko et décline une feuille de route aux allures conciliantes avec la majorité parlementaire. Pardon, la majorité parlementaire. Explique bien entendu, Direct News ce matin à la une de Wolf Quotidien. En tout cas, il est écrit Ahmadou Al-Amin Lo, nouveau premier ministre, le virage, mais le virage économique, faire justement l'économie de cette actualité.

quotidien, il est question d'une tribune signée Ibrahima Hamidou Deme, intitulée bien entendu « La réintégration de Sonko à l'Assemblée nationale est juridiquement impossible ». Vrai ou pas, tout compte fait, le Dakarois quotidien, eh bien le Dakarois quotidien d'évoquer ses courses à l'hémicycle. Et là, on peut lire dans le Dakarois quotidien « VSD, VSD aux multiples rebondissements » avec bien entendu la démission du président de l'Assemblée nationale El Malik Ndiaye et la réintégration annoncée de l'ancien premier ministre Ousmane Sonko en tant, eh bien, en tant que député, d'où l'intérêt du titre, mais du titre du témoin quotidien. À la une du journal piloté par Amadou Lidiom, mon confrère, on peut lire démission, eh bien, démission de Malik Ndiaye, nomination de Al-Amin Lo et retour controversé de Sonko à l'Assemblée nationale, imbroglio institutionnel. Bon, nouveau premier ministre, Al-Amin Lo, le technocrate au cœur, eh bien, au cœur du dispositif Sénégal 2050

Kouala Sénégal dénonce et me dénonce un coup d'état. Eh bien, un coup d'état institutionnel en gesticulation à Stafourla, en gestation aussi. La Ligue démocratique alerte, mais alerte sur une personnalisation des institutions de la République. D'après le témoin quotidien, dans le journal, c'est Sambassi, secrétaire général du PIT, qui jure la main sur le cœur avant de dire à haute et intelligible voix ce qui se prépare est inacceptable.

d'état. Scénario de coup d'état Yam. Même s'il est dit Yonou Diab Soriul, le quotidien à propos de l'installation du leader de Pastef et Patriote, de révéler en tout cas son quoi et bien son quoi au cœur d'un nouveau front. Bon, sa majorité veut l'installer et par la force de l'embam au personnel.

président d'institution dénonce, mais dénonce une profanation, et bien une profanation flagrante. Préparer une profanation cousue de fil blanc de nos institutions. Action, réaction, le peuple.

Wallahi, Wallahi. Cette intégration de Sonko à l'Assemblée nationale ne doit pas passer. Aussi, c'est une chute brutale de la République, une mise à genoux de nos institutions, dira toujours Mamadou Lamine Massali, président de l'UNR, Union pour la Nouvelle République dans le Peuple quotidien, le journal de nous livrer l'autre.

va et bien devant l'Assemblée nationale dira toujours Massali, président de l'Union pour une nouvelle République. Dans le peuple quotidien aussi, l'homme n'a pas manqué et bien n'a pas manqué de sortir des Punkalima Mukuru Baïfal, des Ngani Mamumbol de Bouride en direction de Ousmane.

inacceptable. Mouabadou Labine Massali, Dixit et Médixit dans le peuple quotidien, en relief quotidien. En tout cas, pour ceux qui relèvent de la crise au sommet de l'État, de nous apprendre que Mouabadou Labine Massali, alerte et alerte,

empêcher les touilles pour ne pas dire les missiles Scud et les Tomahawk. Bref, les Herourai de Massali. Et bien Massali en direction de Pastef et Patriote. En tout cas, Massali, leader de l'UNR au Pastefien, dans la dépêche quotidienne de déclarer, on ne joue pas. Alors là, pas du tout. Du tout avec l'État. Et en l'état des choses, l'As quotidien de Barré, d'une interrogation Kouroubaïfal et Mbolde Mourid, à savoir démission de Malik Niaï de l'Assemblée, installation de Sonko au perchoir, branle-bas de combat des forces vives de la nation, un remake de 1900.

lecture. Renseigne bien entendu l'As quotidien ce matin. Ce matin, il conviendrait de prendre également Enquête quotidienne qui, à propos justement du retour d'Ousmane Sonko à l'Assemblée, de chercher à comprendre, histoire de faire comprendre la polémique. Pour l'instant, retenons d'après Enquête quotidienne que Takou Walou est sur le pied de guerre. S'agit-il de guerre chaude, de guerre froide ou de drôle de guerre? Pour l'instant, restons avec Enquête quotidienne pour terminer. Là, je dois de parler de 138e édition du pèlerinage barial de Popoguine, histoire de nous apprendre que Monseigneur André Gueye, archevêque de Dakar, alerte sur le climat social. Et là, mais là, t'es dong, mais là, t'es dong, de. Tiens, il faut y dire, bon, que Dieu préserve le Sénégal.

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2: 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Parce que quand Sonko parle des Sénégalais, de la belle jeunesse sénégalaise, jamais mouach la jeunesse. Rarement bon. Ça m'a dit que c'est vrai. Donc, il s'est senti vraiment, vraiment faible devant l'eau. Tout le monde est là. Il continue aussi de dire la même chose, gouvernement, Bronman. Ce qu'on fait, ce qu'on fait, c'est que Bronman ne l'a pas fait. 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président le plus diplômé, ça nous a rien servi. 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
2: 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S'il y a un seul Sénégalais patriote qui aime ce pays, au moins mën nañ ko ci joxon bolé ko ci parce que doxé nako, waxé nako, ñing koy gis tous les jours. 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
1: 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Xam nañ né aujourd'hui Françafrique ni ko ni ci ëpp doolé la bok quoi. Bon, mais man je veux être véritablement optimiste par rapport à changement yi am quoi. Je ne veux pas appeler ça changement. Je vais appeler ça une évolution politique du Sénégal et qui va entrer dans une cohabitation réelle, nous permettant véritablement à contradiction au niveau de l'Assemblée nationale et l'exécutif, ces contradictions durent au Sénégal. Donc moi je suis d'accord fondamentalement qu'un gars qui a fait 40 ans à la BCAO est en fait contrôlé par la France. Mais l'état que je veux dire, c'est-à-dire le Sénégal,

0: 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So, si c'est une première question, la première question lola, maintenant après sous deux soirs tay ci man, je vais parler véritablement de cette journée et de l'entrée de Ousmane Sonko au niveau du parlement, la démission de Marie Ndiaye, je vais donner mon point de vue par rapport à cela. Donc, là, man nga dem quoi.
1: Voilà,
0: grand chap.
1: Voilà, grand chap.

0: Allô? Allô? Très bien. Là, continuez là, Gédel qui vit quoi, Gédel qui a fait.
1: Ah ben, maintenant, je suis en train de s'en aller. Il est grand champ, grand pour se faire que tu es plus vite, pour y aller, je vais parler de lui. Ah ben, comme l'île d'Afrique, nous avons l'idée, Tambali Wolfi. Bogi Tambali. 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
0: right donc beaucoup nous organiser débat bi il y a en fait un point extrêmement important pour peine de soulever c'est par rapport à la partenance de même tout de la partie fi nga xamné fa le ki bon nous touti amine al amine low c'est là dit qu'il y a un point extrêmement important parce que au futur le plus grand nombre de jusqu'à présent, c'est-à-dire que tout le monde est mort. Après maintenant, on revient sur véritablement les autres points. Alors, je ne sais pas si tu es d'accord.
1: Je suis un PSE. J'ai fait 120 000. Pourquoi j'ai fait 120 000 francs pour j'ai fait un solde 100 000 francs d'ombre là. Là, on a un bon 110 000. Donc, pour le moment, je me suis donné le rôle de la continuation avec les élections de Bretton Woods. C'est-à-dire IPS, c'est histoire-là. Bon, mais il y a un transformé, histoire disant vision 50-50. Ça, c'est le 2050. Préparez-vous à ça. Un budget, il y a quelqu'un qui disait à la Banque mondiale, parce que vous êtes tout qui est une banque mondiale, c'est-à-dire que celui-là, c'est le qui est le

0: guarantee you, no sir, bro, ça va prendre au minimum 2 mois pour la jeune décaisse, 1 milliard, bon, pour la jeune décaisse, 50% est là-bas. Ça va prendre 2 mois, 1 an. C'est comme ça que ces gens-là font, parce que les coachs, le diable, et de Dakar, Washington, Dakar, Washington, Dakar, Washington, pour qu'on puisse me croire, on ne va pas laisser le Sénégal. C'est-à-dire que le spectre de l'autre, il n'a rien compris de la géostratégie pour le Sénégal. Situation pour le Sénégal. Restructuration. Voilà, mais il faut être un peu plus de dit que les gens qui ont été en train de se faire, c'est bien vrai, c'est bien vrai. Parce que je ne crois pas que les gens à la tête de l'Assemblée. Il ne fera pas. Parce que la femme est risque. Donc, quand on a un accident de soi, mais si vous décrivez, l'île on crée pas de bonnes flèches que d'aérobi pour être léger. Il n'y a pas de place qui est beaucoup plus de ça.
1: Là, je veux continuer qui est là, qui est là, qui est là.
0: Ouais, mais il y a un grand chap, il y a un grand bouc. Voilà pour rien. Allô?
1: Comme par rapport à la situation de ce qui s'est passé aujourd'hui, hier. Et d'abord, Ousmane Sonko qui veut réintégrer l'Assemblée nationale, ce qui n'est pas juste, Warul n'est que député, Warul n'est que président de l'Assemblée nationale, Malick Ndiaye, nous démissionner, c'est une façon de tourner le dos aux Sénégalais, et véritablement, pour sauver un individu, il a tourné le dos aux Sénégalais. Lolo la def quoi. Maintenant, moi, je voulais développer sur ces deux-là pour montrer mon désaccord avec Ousmane Sonko et désaccord avec Malick Ndiaye. Je suis mon nom gagné, nice et non, ni me devenir. Quand moi, pâtir le peuple sénégalais. C'est le peuple sénégalais. C'est-à-dire, moi, je ne crois plus à la cohabitation. Mais je crois que non, ils ont les mêmes idées par rapport à un même projet, par rapport à une même solution, mais qu'est-ce qu'il fallait faire? D'abord, mettre Ousmane Sonko à l'Assemblée nationale, c'est l'immunité au Sénégal, moi, je grave. Parce qu'il a été Premier ministre avant de retourner.
0: Mais on l'a
1: beaucoup tu l'as dit. Je veux dire que d'abord, je peux donner des articles, mais tu vas me dire que tu n'as pas l'article avec. Mais je peux donner l'article 15, l'article 52. Il y a des idées aussi. Mais je veux expliquer, c'est-à-dire, Sonko devait démissionner de l'Assemblée nationale pour être Premier ministre. Et revenir pour dire
0: que...
1: Comment dire ça? Non. Je suis moi pour moi. 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
0: 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Je suis moi pour donc il ne faut pas nous dire que les mots vont voir. Donc, le président de CSP, pour dire qu'on est devant les députés, ça compte.
1: Non,
0: non, je ne veux pas arrêter cet argument, je veux continuer, parce que vous êtes dans le monde. Ce que vous dites, c'est ce que vous dites, c'est ce que vous dites, c'est ce que vous dites, c'est ce que vous dites, c'est ce que vous dites. Et quand vous êtes en train de faire le président de séance, vous avez dit le bureau, vous avez dit que c'est l'ambiance de la Gourgogne. Il a reçu la communication du président Macky Sall, le député Macky Sall. Oui, sur sa lettre-là, il veut démissionner de son poste de député. Et la communication de M. Ousmane Sonko, et un autre gars, vous n'êtes pas beaucoup bien la gueule, la suspension de leur mandat. Parce que le communication de l'Union, il y a une question de la question de la question. Il y a une chose encore. Est-ce que vous avez dit que vous avez dit que vous avez dit que vous avez dit que vous avez dit que vous avez dit que vous avez dit que vous avez dit que vous avez dit que vous avez dit que vous avez dit
2: que vous avez dit que vous avez dit que Sonko lui-même a dit que il a démissionné de l'Assemblée nationale. Il l'a dit. Comme li nga waxé né wa djodou non la wax. 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So, si nous aimons véritablement le Sénégal et que nous sommes prêts à tout donner pour ce pays, nous devons au moins la moindre des choses, c'est de dire la vérité. La vérité au peuple sénégalais, mais la vérité à nous-mêmes, nous ne sommes pas. Nous devons nous voir sur le bord pour dire voir à ce qu'a le Sénégal dit. Sonko est un mortel comme Yenen. Si Sonko est incontournable pour le développement du Sénégal, pourquoi il y a le dialogue nous n'y sommes pas? Quand le Sénégal est fichu. Ce n'est pas ça du tout. Le problème, mon moyen, d'abord, Sonko, c'est le premier homme politique. Vous avez demandé de créer un parti État. Un gars qui a été élu démocratiquement et qui foule du pied cette démocratie, cette élection pour dire que je veux former un parti État. Je ne veux pas le Sénégal. Je ne veux pas le Sénégal. Je ne veux pas le Sénégal. Mais moi, quel intérêt là, je ne veux pas le Sénégal. Je ne veux pas le Sénégal. Quel intérêt là, ben intérêt là qui au moins ben intérêt. Donc ce que je veux te dire, mon moyen d'al, là il parle même le coup pourquoi. Mais continue.
0: Non,
2: mais là on est déjà déjà paro bique, déjà quoi, on déjà où.
0: Allô. Allô. Comment vous l'avez dit ? Allô. Comment vous l'avez dit ? Bah, je reviens encore, qui l'a dit ? Qu'est-ce que vous avez dit YouTube ? D'abord, vous avez dit qui Assemblée nationale. Tu vois, il y a un peu de groupe sur mon papa, mais tu vois, pour le président de la séance. Par et bon, bon, t'as un voix. Donc, là, ça me blague, c'est à des vidéos. Tu m'as demandé que tu as un compte télévisé, filmé. On est venu chercher une vie. Il m'a dit, ouvertement, devant tous les députés. Et nous sommes appelés, il y a communication, qui est Macky Sall, qui est Ousmane Sonko, qui est Hamadan, qui est Hamadan, qui est Hamadan, il est Macky Sall d'affaire de démission. Même que démission le joué. Mais quel est qui a Ousmane Sonko suspension de mandat l'indé. Là, je n'ai pas écouté ces torchons-là, il est venu, il dit, tout ce qui est de l'Assemblée. tayti ci chocolat yi la fay xew ni koy doxale yob la
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0: 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monde, il est député, vous pouvez vous dire une liste de vie. Vous dites une liste de vie, vous pouvez dire pour taille, il y a un niveau de chef, parce que ça ne vous dépose pas, vous, oui, oui, oui, oui, oui, oui, oui, oui, oui, oui, oui, oui, oui, oui, il faut que vous compter de liste, comme de l'amour sur une place, il a dit sa démission. L'on le bourgeois de la belle démission, le bien et bien la communication, c'est pas un show de Bada. Il a dit, il faut que vous parliez, patati, patata, tout va bien là. On a fait devant un juge, on est amené à ce barrière, et à mariage. 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Il est temps. 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
3: Wow, il est né en 66, mais né en Britannique 85 le begin.
0: Non, 66, aujourd'hui 66. Bon, 13 ans, 66, vous l'avez fait 81. Donc, tu dis, bon, 13 ans, il y a 86. 13 ans, c'est-à-dire 79. Mais 86, 79, 80, bon, 80, 83, pour un effet secondaire, bien. Donc 86, mais je vais le dire que c'est des AO. 86, pour les CDAO, pour les CDAO, pour les 40 ans, 86, ça fait 40 ans. Donc, bon, puis moi, en 20 ans, c'est-à-dire que les mots, on craque le monde, quoi. Parce qu'il est allé à l'école très jeune, ça paraît, parce qu'il a eu le bac D.
3: Ouais, il a eu son bac à 19 ans.
0: Ouais.
3: Donc en 85, il est né en 66. 85.
0: Ouais.
3: 85. Ouais, quoi, un bac 85, il y a université, parce qu'il y a université.
0: Bon. 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
1: 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pas temps jamono ji ak les rapports de force tolowuñ won pour ñu dem et moi je crois que c'est pourquoi li am ni au Sénégal amna ñu xam lañ koy jël comme catastrophe ak yoy mais c'est une très bonne chose non seulement les gens sont en train parce qu'il faut dire que la population sénégalaise a en fait ben niveau politique vous souffrez trop ça donc li da fay montrer que né effectivement tay bima ko dégg aussitôt dama sauté ci constitution sénégal pour xol yenn article par rapport à information yi may jox donc plus après di ñeu def lay pousser ngay def ay recherches tay bo demal sénégal google li fa upp ci recherche c'est la constitution du sénégal mais je voulais dire que né effectivement vous avez raison c'est-à-dire que c'est la France qui revient mais est-ce que le sevrage entre Sénégal et France est-ce que c'est pas un sevrage brutal est-ce qu'il ne fallait pas véritablement comme Nico Senghor donne de fait petit à petit on prend notre indépendance petit à petit on desserre les chaînes petit à petit on va se libérer c'est pourquoi Charles Diop n'a pas pu passer c'est pourquoi après les visites de Mamadou Dia au pays de l'Est, en Union soviétique, Tchécoslovaquie ou Yougoslavie, ouais. Il est revenu pour la création de ENCAD à coopération aujourd'hui. Donc, vous avez absolument raison de dire que, effectivement, nous devons France. Maintenant, Ousmane Sonko est révolutionnaire. Ça, il faut le dire. Il est révolutionnaire. Parce qu'il a osé dire à la France de partir. Mais est-ce que cette révolution n'est pas venue très tôt? Ou bien est-ce que cette révolution n'a pas une procédure qui permet de sortir en douceur avec ça? C'est ce qui se passe au Mali. Le plan Barkhane, les Français de Mefo, mais ils sont passés de l'autre côté pour armer les rebelles pour y être sans camp. Quand moi tardé, quand moi sommes, le peuple malien et le Mali. Donc il faut en fait des subterfuges pour contourner le capital international. 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Peut-être que les gens vont dire que les réactionnaires ne veulent pas que la France. Non, je veux aujourd'hui que France. Si les conditions sont réunies. Mais les gens au Mali, nous sommes au Sénégal.
4: France, nous sommes dans le soir, comme nous avons dit, vous le faites. Et de dire pourquoi.
1: Non, je suis d'accord. Ça, c'est la vente en dire. C'est la vente en dire.
4: J'ai dit, amna benn ki bo xamne du ngi degg ñu wax ci au Sénégal moy l'arrivée de l'écho en 2027 c'est incontournable day am avec la dédollarisation avec du dangu France di tégu suñu kaw donc ba 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les réserves de Kayar offshore bob ba légui ça fait combien d'années 2000 la lawone 2017 puis le pétrole voilà yéne wax da day yu dan ay 5000 milliards pour vous dire quoi comment ces gens là la djoy yabé do xam na puits pétrole yi ci gëna compliqué yu gëna sophistiqué gëna reuy xama ñax la yu jax hein 1800 à 2500 milliards mais du coup il est facturé Sénégal pour pouvoir sortir 2000 milliards de plus de 2000 milliards et ça donne
1: like wow donc beaucoup de l'air de point ben point par rapport à ñi nga xamni ñoo ngank aduna bi c'est à dire ñom dañuy def ay projection ci 50 ans 100 ans dañu am li ñu wax ay think tank gis ñu 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création de l'ECO les ñom xamoon nañ né l'intelligence africaine ñi ngi préparé wu pour guen ci France et il était temps pour que comme le dégol waxone vous voulez l'indépendance prenez la dañu dama 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dans ces pays là
4: Wow.
1: Le Gabon, la Côte d'Ivoire et le Sénégal. Même à Agalé. Un gars qui a fait 40 ans avec moi. Il est revenu pour être le premier ministre du Sénégal. Est-ce que c'est une mauvaise chose? Non. Mango bi ñoro gul bokale ké da nga am colique, da nga am dir bu metti. On n'a pas encore mûri des stratégies de sortie définitive. Ci France bi nga xamne fof lañu tek amul ben stratégie bon c'est-à-dire que les Africains ils croient que teub na France dégage dire yoy mom moy stratégie mais ñom dañu am ay courriel yo xamne ni dañuy teju ñu di len fay ay alal yu bari ils réfléchissent par rapport à cette alal ce qu'on appelle des richesses comme pétrole bi dafa am lo xamni ni ñom dañ comme États-Unis li gaay doon wax na drill du fa am du fi am parce que j'ai réserve de pétrole il fait am dañ ci dënté lén une génération c'est des think tanks des gens les néocons comme les Dick Cheney le Paul Wolfowitz ay ñom les Bush la famille Bush et tout cela ci fofu lañ bok et ces gens là ont travaillé sur ça sur des projets de contournement de l'exploitation du pétrole américain en prenant cela dans les pays arabes. C'est la même chose dans le France. Vous croyez que les Français sont fous? Ils sont pas fous. Le départ du Sénégal, ils l'ont fait en nom. Comme les délégués du Sénégal, mais de l'Italie. Mais maintenant, nous, en tant que Sénégal, qu'est-ce que nous devons faire? C'est une question de quoi c'est.
4: Dans un but de ne plus avoir des bases militaires qui sont yoy da fay dey yoy dey dey donc bo am dañ ko parce que gis na yu li dal Amérique tay ji base militaire
1: lay les bases militaires sont obsolètes et dépassées diglu ma wax la base militaire amul to même ma wax la lay même ma wax la xam nga légui la mo am mom moy nek c'est comme l'esclave et le maître. Libéré le matin, l'esclave va revenir le soir pour dire que le Sénégal, sur le départ, il fallait Diomaye ak Sonko. On parlait de souverainisme. Mais après l'Union Sénégal, négocier avec FMI, entre de Paris, avec l'Union Sénégal. Donc, ils savent que l'esclave est sorti le matin, le soir, il va venir pour renégocier ce qu'il y a dans le monde. C'est-à-dire que ce que je dis, c'est que tout le monde est bien. Mais il faut le dire, docteur Bifet, il faut que tu te dis, mais si tu as un cancer, tu as un cancer.
5: nous tous nous devons réfléchir par rapport à des stratégies de sortie, non pas du français, mais de l'Occident et de tous les pays, comme Turquie, comme Inde, comme Chine, et tous ces pays-là. Nous devons faire tout pour que nous avons ce que nous devons nous permettre de sortir de l'Occident. Sortir de l'Occident, sortir de l'Occident, dans l'Amérique, l'Amérique n'est pas le plus important. L'Inde n'est pas le plus important. Chine n'est pas le plus important.
4: Puis le pétrole, de faire des recherches, il a fait du ministère affaires publiques, ministère de l'Intérieur américain. Il offre exactement puis le pétrole, non regard, il vit à la fin, il gagne un garde, il gagne un gars, il gagne un gars, il pour le lien plein de monde, vous pouvez être le milliard, un milliard de dollars. Vous calculez, il gagne un garde, bon, par exemple, il y a un kilomètre qui est mis en guéji, il y a un kilomètre qui est mis en guéji, 2800 milliards, les gars, vous vous dites de cher. Bon, maintenant, il y a un produit fixe américain pour l'utiliser, c'est quoi il y parce que nous, qui est-ce qu'il y a un produit qui est carré, qui est aussi. Il y a un produit qui est carré, qui est aussi. Il faut aller où il y a. Mais comme vous dites, il y a un produit qui est carré, il y a une nouvelle technologie pour raffiner, l'Amérique pour raffiner, tout le monde est carré. Nous, c'est le golf. Parce que les gens, le pétrole dur, le pétrole lourd,
5: En tout cas, moi, je ne vais pas prendre le risque de supporter Gabi de PCAO. Bon, je dis que je suis optimiste, après, je ne bouge pas. Parce qu'il y a une différence, même là, il y a une différence entre Moubarak Lo et Amin Lo. Moubarak Lo, mon école en Macky Sall. Donc, quoi que mon école PC. Maintenant, Amin, il était à la BCAO. Pourquoi on dit que Njobi Ndiaye Samaa Mbow gisé lu ñul daw et que BCAO xam nañ né mom moy contrôler France les contrôler l'économie ouest africa ci à partir de la banque centrale. Banque centrale bi nga xam né ñu ko contrôler depuis Paris. Donc lool mom pose problème. Mais pourquoi je suis optimiste? C'est-à-dire le Sénégal doit bouger à partir de ces contradictions. Sénégal doit bouger. Sénégal doit tagué timbe. Sénégal doit trem ñi ñi dañoo son. Nous sommes tous diables. Tu regardes les visages, nous sommes tous diables. Maintenant, c'est au Sénégalais. Nous savons qu'ils sont tous les petits yeux, ou qu'ils sont tous les petits yeux, nous savons qu'ils sont tous les petits yeux, qu'ils sont tous les petits yeux. Nous sommes tous les petits yeux. Le Sénégal a besoin de dirigeants qui sont tous les petits. C'est ce que le discours du Premier ministre dit, c'est que peut-être on va traverser ces deux ans avec Dalbob, les députés vont faire le travail de parlementaire, et l'exécutif va faire son travail et le judiciaire. Bouboba au moins un semblant d'État pour amener ni de permettre de faire Diego. Maintenant, qu'est-ce qu'on a retardé? Freiner cela, il faut que les Sénégalais refusent une marche pour dégager Congo et continuer le travail, qui qu'il soit. Nous connaissons le travail de l'émergence de ce pays. Parce qu'il est temps que le Sénégal avance.
4: Le procédure va prendre au minimum deux fois. Voilà, un statut du Sénégal. Imaginez que l'affaire est déguisée pendant deux mois, depuis un an.
5: Yo, Lai, tu ne connais pas le monde des finances. C'est-à-dire que cette excessive, une banque mondiale, ou l'FMI, de permettre, même, de permettre, de permettre, de permettre, de permettre, de
6: bare
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6: 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zéro. Les pays africains, dans la ligne, 2%, 2%, 3%, ça va y avoir, et problème, et pays développé. Le pays, on va faire ce qu'il dit, de façon à la banque commerciale, c'est pour le prêt monétaire, c'est pour le help. Mais il y a donc, nous avons dit que la situation économique, ça va prendre 2 mois à 1 an pour que nous puissions de ces gens-là. Il faut que nous donnions. Après, nous avons dit que le gouvernement baisse. Nous avons dit que nous avons dit que nous avons dit que nous avons dit que nous avons dit que nous avons dit que nous avons dit que nous avons dit que nous avons dit que nous avons dit que nous avons 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
7: Particulièrement le premier point c'est par rapport à Moubarak Lo sorry Al Amin Lo so mu bokku BCAO ak avancé ñu defoon ci libéré wu ci France ak yoyu mais surtout actualité politique bi ci semaine bi quoi son ci mëne baxé asto dinañu ñu yobalé
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7: Vous n'avez pas écouté, vous n'avez pas écouté.
8: Mais bon, Mandé, ce que je dis, moi, je suis japonais, l'État, je suis beaucoup dans l'État qui a été débarrassé à Ousmane. Moi, je suis bloqué au niveau international. Le blocage bi pour ñom ben bi FMI attaque ki ko Ousmane di attaque Ousmane dan taxaw di wax neexulé benen bi moy loi biñ dugalo ci mbiru goor jigen yi dem impliquer ci ñeneen ñep donc pour man ñom 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Par exemple, comme vous avez dit, vous avez dit que vous avez des ressources naturelles qui ont récupéré les terres et autres. xam nga tay ji ñom FMI ay su dikkon bëgg duggal programme bëgg def ay ki té mu imposer état bi pour ñu joxé yoy ñamay def ñu joxé wat lool té lool arrangé wu
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7: C'est
8: 2% de la dette mondiale.
4: 50 billion dollars. Donc, calculez, maintenant 200 milliards de dollars par État.
8: Non, je veux expliquer qu'il faut que nous, Africains, il faut nous comprendre qu'est-ce qui se passe. L'ILI, FMI, Banque mondiale, Japon, Baye, la finance, il y a peu, c'est pas quelque chose pour ramener des c'est scientifique mathématique ou autre c'est subjectif et politique
7: tout le monde développe quelqu'un
8: non c'est subjectif et politique décision il y a subjectivité politique là quoi il y a le nouveau qui rigueur scientifique donc nous aussi il faut que nous comprendre nous analyser nous c'est une décision qui ben sphère politique au lieu de analyser qui ben sphère scientifique et économique. Wow, parce que son est oui, tu sais, les finances, sonu qui bi, sonu déficit bi, là, ce que nous voulons qui tombe du haut, regarde, nager. Ils n'ont pas de problème.
7: Mais, wow, c'est tellement important. Mais est-ce que cette politique n'est pas au service de l'économie? C'est-à-dire que c'est des think tanks, c'est des gens qui pensent, qui posent des stratégies politiques, ce qu'on appelle la géopolitique. Donc, est-ce que ce n'est pas au service? Parce que nous, l'électorat, c'est l'économie. Il y a un petit souci. Nous allons exploiter en utilisant une politique, bon, comme nous disons, utiliser la politique comme FMI, Banque de Paris, Banque mondiale. C'est de la politique. Mais une politique qui est au service de l'économie et de l'exploitation des pays du Sud. Est-ce que de l'or?
8: Ouais, mais bien qu'il crée l'on n'a pas. Les institutions-là, là, nous avons dû créer les. Bien qu'il crée, il y a un bon goût, c'était pour exploiter l'Europe. Après, les Guinées viennent exploiter l'Europe, pousser l'Europe, l'Europe vient exploiter pour Manafay.
7: Gis nga le plan Marshall, la reconstruction de l'Europe après la Deuxième Guerre mondiale.
8: Ouais.
7: C'est fait à dessein pour que ñom ñu nek ci seen guidage di fay toute leur vie.
8: Fédéralisme waxon na les Européens ne len aller dans vos colonies. 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Parce que le fédéralisme, mon ne sais pas si vous avez une banque mondiale et FMI.
7: La
8: politique, il y a une banque mondiale. Plan Marshall, il y a une banque mondiale. Ils ont utilisé les deux outils pour mettre une domination en Europe. Les Guinéens, les Européens, comme vous avez des colonies, allez dans vos colonies. Pompez les colonies.
7: Exploitez vos colonies.
4: La plus grosse
6: c'est-à-dire que d'être préparé à les recoloniser.
7: Oui, c'est vrai, le secrétaire d'État américain l'a dit, c'est vrai, je suis d'accord.
9: Oui, parce que Amérique, dolem moy Europe.
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7: Bon, mais une dernière question avant de conclure, parce que 10h30, vraiment, on a souhaité que nous soyons trop, parce que nous avons eu l'air de quoi. Mais je voulais demander une dernière question. Pouvez-vous...

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1: Mais cette solution doit d'abord cette solution doit passer par les États-Unis de l'Afrique ou bien un semblant de fusion ou de confédération des pays africains. Parce que vous avez les pays individuellement,
0: Afrique dafa am ben banque bu ñu wax banque africaine de développement. Les grands projets yi ngay dégg Afrique yépp tali yékk affaire yooyu su ay déggee banque africaine de développement dugal na ci loxom. 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
0: les pays africains.
1: Malheureusement, yo amo TikTok, mais dugal na ci TikTok ben vidéo bu montrer que ni Chine ñoo tabax Union africaine bi sen siège bi, mais aussi
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0: 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Mais nous, on est manipulés dans ce système. Alors que le système.
1: Oui, je vais proposer à Modi le financement des pays africains à Dioï pour lundi prochain. Ce qui fait que vous faites un job véritablement yo live. Comme là, bien comme nous conduire, vous donnez pas avoir amené ni approfondir. Vous le côté au Sénégal. 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
2: Sénégal, bonjour. Retour, et bien retour sur la nomination du premier ministre dans un contexte de forte tension budgétaire avec tribune quotidienne ce matin. À la une du journal du groupe des médias, on peut lire que Neketeyo, Al-Aminlo, et bien Al-Aminlo est un premier ministre agneau, et bien agneau du sacrifice. Nettoyez. Waouh. En tout cas, Al-Aminlo, un premier ministre agneau du sacrifice, selon tribune quotidienne. Le journal du groupe des médias, en tout cas, de relever entre le marteau de la crise et l'enclume d'une motion de censure. Et bien Diouba choisi son fusible. Aussi Al-Amin cache le vrai remplaçant, et bien le vrai remplaçant de Sonko. En d'autres termes, le vrai remplaçant de Sonko, ce n'est pas Al-Aminlo, ce n'est pas Al-Aminlo et ce n'est pas Al-Aminlo. D'après la rédaction de Tribune Quotidien, le journal du groupe des médias d'expliquer, en tout cas, il pourrait être ce PM de transition qui n'est pas, alors là, pas du tout à l'abri d'une motion, et bien d'une motion de censure de la majorité mécanique de Pastef le Patriote. Bon, nommé dans un contexte de forte tension budgétaire, de crise de confiance et de négociations sensibles avec le FMI, Ahmadou Al-Aminlo hérite d'une mission à haut risque. Et c'est sans risque de se tromper que la rédaction de Tribune Quotidien rappelle à qui veut et à qui veut savoir qu'en réalité des réalités, Al-Aminlo est un premier ministre agneau du sacrifice. En d'autres termes, Al-Aminlo cache le vrai remplaçant, le vrai remplaçant de Ousmane Sonko. D'après bien entendu Tribune Quotidien ce matin, le point actuel, car cela ne tient de relever en tout cas un choix tactique. Bon, le nouveau premier ministre et ses éléments de langage pastéfien. Voilà ce que note bien entendu le point actuel avant d'ajouter martyr, reddition des comptes, presse, comprenez, plan de redressement économique et social, pastef et vision Sénégal 2005.

loup, pardon, est le credo de soumission et de loyauté du nouveau premier ministre, indique bien entendu le point actuel ce matin. Ce matin, l'autre journal qui parle de cette actualité, c'est Direct News à la une du quotidien, piloté par Pape Diogoy Faye ou le lion de Guécor. On peut lire Ahmadou Al-Amin Lo, nommé premier ministre, continuité Djebelou, Astafourla. Continuité, soumission et dépolitisation à la primature. En tout cas, Direct News d'expliquer à qui veut et à qui veut le savoir, Bassirou Diarré Diomaye Faye se débarque, mais se débarque de pastef de patriote et de Diomaye président en choisissant un nouveau premier ministre. Ahmadou Al-Amin Lo, 60 ans, remplace Ousmane Sonko et décline une feuille de route aux allures conciliantes avec la majorité parlementaire. Pardon, la majorité parlementaire. Explique bien entendu, Direct News ce matin à la une de Wolf Quotidien. En tout cas, il est écrit Ahmadou Al-Amin Lo, nouveau premier ministre, le virage, mais le virage économique, faire justement l'économie de cette actualité, c'est l'acte que

à Walfortinien, il est question d'une tribune signée Ibrahima Hamidou Deb, intitulée bien entendu « La réintégration de Sonko à l'Assemblée nationale est juridiquement impossible ». Vrai ou pas, tout compte fait, le Dakarois quotidien, eh bien le Dakarois quotidien d'évoquer ses courses à l'hémicycle. Et là, on peut lire dans le Dakarois quotidien « VSD, VSD aux multiples rebondissements » avec bien entendu la démission du président de l'Assemblée nationale, El Malik Ndiaye, et la réintégration annoncée de l'ancien Premier ministre Ousmane Sonko en tant, eh bien, en tant que député. D'où l'intérêt du titre, mais du titre du témoin quotidien. À la une du journal piloté par Amadou Lidiom, mon confrère, on peut lire démission, eh bien, démission de Malik Ndiaye, nomination de Al-Amin Lo et retour controversé de Sonko à l'Assemblée nationale. Imbroglio, eh bien, imbroglio institutionnel. Bon, nouveau Premier ministre, Al-Amin Lo, le technocrate au cœur, eh bien, au cœur du dispositif Sénégal 2050.

Guadeloupe, Sénégal, dénonce et me dénonce un coup d'État. Eh bien, un coup d'État institutionnel en gesticulation à Stafourla, en gestation aussi. La Ligue démocratique alerte, mais alerte sur une personnalisation des institutions de la République. D'après le témoin quotidien, dans le journal, c'est Sambassi, secrétaire général du PIT, qui jure la main sur le cœur avant de dire à haute et intelligible voix, ce qui se prépare est inacceptable. Inacceptable, mais inacceptable, parce que d'après toujours le témoin quotidien, Madjambal Gag, Magou Djambour, Madjambal Gag, évoque bien entendu un scénario de coup d'État. Scénario de coup d'État, Gam. Même s'il est dit Yonou Diab Soriul, le quotidien, à propos de l'installation du leader de Pastel Fait Patriote, de révéler en tout cas son coup, et bien son coup au cœur d'un nouveau front. Bon, sa majorité veut l'installer et par la force de l'embargo au perchoir,

et président d'institution dénonce une profanation, et bien une profanation flagrante, pour ne pas dire une profanation cousue de fil blanc de nos institutions. Action, réaction, le peuple quotidien, en tout cas, d'afficher la mise en garde, et bien la mise en garde de Mamadou Lamine Massali, en tout cas, Mamadou Lamine Massali, big boss de l'UNR, de jurer la main sur le cœur avant de dire cette interrogation de Sonko à l'Assemblée nationale ne doit pas passer. Aussi, c'est une chute brutale de la République, une mise à genoux de nos institutions, dira toujours Mamadou Lamine Massali, président de l'UNR, Union pour la Nouvelle République dans le peuple quotidien. Le journal de nous livrer l'autre parrain dans la banque, pour ne pas dire l'autre coup de pied dans la fourmilière du président de l'Union pour la Nouvelle République, Lamine Massali, en l'occurrence, à savoir le président de la République doit assumer ses responsabilités devant la nation. Bon, j'appelle toutes les forces vives de la nation devant l'Assemblée nationale, dira toujours Massali, président de l'Union pour une Nouvelle République dans le peuple quotidien. Aussi, l'homme n'a pas manqué de sortir des Punkalima Mukuru Baifal, des Nganima Mumbolde Bouride en direction de Ousmane Sonko. En tout cas, pour Massali, dans le peuple quotidien, Ousmane Sonko prépare un coup d'état institutionnel. Le silence devient une faute où se taire revient à cautionner l'inacceptable Mouamadou Lamine Massali. Dixit dans le peuple quotidien, en relief quotidien. En tout cas, pour ceux qui relèvent de la crise au sommet de l'État, de nous apprendre que Mouamadou Lamine Massali alerte sur une république confisquée. République confisquée, Gab. En tout cas, le président de l'UNR dénonce

toucher les touilles, propadi les bisisques et les tomahawks. Bref, les herourailles de Massali. Et bien Massali en direction de Pastef et Patriote. En tout cas, Massali, leader de l'UNR au Pastefien, dans la dépêche quotidienne de déclarer, on ne joue pas. Alors là, pas du tout, du tout, du tout avec l'État. Et en l'état des choses, là, ce quotidien de Barré,

de la nation, un remake de 1962. En tout cas, Maître Aissata Talsal a d'après l'As quotidien déclaré l'installation de Sonko est un coup d'état. Et en l'état, une large coalition de forces vives accuse le pouvoir de forfaiture. Renseigne bien entendu l'As quotidien ce matin. Ce matin, il conviendrait de prendre également Enquête quotidienne qui, à propos justement du retour d'Ousmane Sonko à l'Assemblée, de chercher à comprendre, histoire de faire comprendre la polémique. Pour l'instant, retenons d'après Enquête quotidienne que Taku Walu, est sur le pied de guerre. S'agit-il de guerre chaude, de guerre froide ou de drôle de guerre? Pour l'instant, restons avec Enquête quotidienne pour terminer. L'autre doit de parler de 138e édition du pèlerinage barial de Popoguine, histoire de nous apprendre que Monseigneur André Gay, archevêque de Dakar, alerte sur le climat social. Et là, mais là, t'es dong de. Bon, que Dieu préserve le Sénégal.

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2: 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Parce que quand on parle des Sénégalais, de la belle jeunesse sénégalaise, jamais mourir la jeunesse. Rarement bon. Ça m'a dit que il s'est senti vraiment faible devant l'eau. Tout le monde qui continue aussi de dire la même chose, gouvernement, Bronman. 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des plus grands économistes du monde avec 6 doctorats, le président le plus diplômé, ça nous a rien servi. 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ce premier ministre, je vois juste la France. 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S'il y a un seul Sénégalais patriote qui aime ce pays, au moins, il faut que nous nous sommes côté. Parce que nous sommes à côté, nous sommes tous les jours. Donc, c'est ce que nous avons même pour moi, Dieu m'a parlé pour sauver le Sénégal. Je vais me dire, parce que je suis le premier ministre. Il y a des gens qui ont été en train de se faire. Il y a des gens qui ont été en train de se faire. Je vais me dire, je vais me dire, Inch'Allah.
3: Penda, il y a des gens qui ont été en train de se faire. Que, si vous regardez Aminou Loni, qui est venu, qui est BCA, ñi xamni ñoy garder CFA CFA biñu touba bi di abal ñukoy jëfëndiko ndax CFA bi ñun africain yi momuñu benn dafa ni touba bi dañu delu ci ci gannaaw ngankat ko bu rew Mali Allo Mali
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3: 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Est-ce que Touba est là aussi? Si tu es sous le corps, ou la spéculation, est-ce que Gengeni Aminou Lomi mène gère l'économie Sénégal? Malik m'a baillé la qui
1: dit. Wow, Malik, il y a un peu de gère Light, il y a Fender, Grand Bouf, Grand Charme, il y a un peu de gère. Hello.
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1: 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Man d'accord na ci limu wax quoi parce que ça me rappelle Draman Ouattara. Assane Draman Ouattara qui a été à fofu BCAO. Xam nañ né aujourd'hui France Afrique ni ko ni ci ëpp doolé la bok quoi. Bon, mais man je veux être véritablement optimiste par rapport à changement yi am quoi. Je ne veux pas appeler ça changement. Je vais appeler ça une évolution politique du Sénégal et qui va entrer dans une cohabitation réelle nous permettant véritablement à contradiction au niveau de l'Assemblée nationale et l'exécutif. Ces contradictions durent au Sénégal. Donc moi je suis d'accord fondamentalement qu'un gars qui a fait 40 ans à la BCAO est en fait contrôlé par la France. Mais l'état m'a dit que c'est la vie du Sénégal. Bëgg mi-temps dal tout parce que depuis 2021 il y a eu trop de problèmes et lui dina dal mais est-ce que dal moy régler problème Sénégal je ne sais pas mais man dama bëgg optimiste rek tani les orientations yu bëss parce que man duma duma wax digënté Jomay ak Ousmane Sonko dañu am ay problèmes mais cela c'est un passage obligé pour régler les problèmes du Sénégal en créant des contradictions au sommet permettant ñom ci seen pencolo muy jur dara muy ferñent ba natal daj donc man ci fofu la koy tek quoi so si c'est une première question la première question lola maintenant après su delu soit ci man je vais parler véritablement de cette journée et de l'entrée de Ousmane Sonko au niveau du parlement la démission de Marie Ndiaye je vais donner mon point de vue par rapport à cela donc là 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

0: Allô? Lai, continue le bagage de Kibi, quoi, gagne à faire.
1: Pardon, je suis en train de faire un grand champ.

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1: Right. Donc beaucoup nous organiser de ma vie. Il y a en fait un point extrêmement important pour peine de soulever. C'est par rapport à l'appartenance de même tout de l'appartenance fini comme nous parler qui bon. Nous tous étions Amin Low. Cela dit qu'il y a un point extrêmement important parce que au futur, le plus nous avons de fond au début jusqu'à présent, lolu mënnako yak. Yow lan moy say xalat ci lolu. C'est-à-dire que tout le monde le voit. Après maintenant, on revient sur véritablement les autres points. Donc, je ne sais pas si tu es d'accord.
0: Je suis un PS. Ñu adouat les divisions 50-50 parce que la continuité de Pakistan, le qui est dit. Comme le jour est là. PSB est un échec total. Vous êtes dit que vous avez 110% du PGDP au Sénégal. Pour ce report. C'est-à-dire, vous avez 100 000 francs, j'ai failli 120 000. Pour que vous avez 100 000 francs, j'ai failli. Il y a quelqu'un qui disait à la Banque mondiale, ça va prendre au minimum deux fois pour la décaisser 50 pour cela. C'est comme ça que ces gens-là font, parce que les coachs, le diable, ils sont de Dakar, Washington, pour qu'on peut me croire, on va pas laisser le Sénégal. C'est-à-dire que le spectre de l'eau ne peut pas être mis. Il n'a rien compris de la géostratégie pour le Sénégal. Situation bobble, le diable du Sénégal. Restructuration. Voilà, mais il faut être en train de se faire. Mais il faut être en train de se faire. C'est bien vrai, c'est bon, ami. Mais je ne crois pas que le gil à la tête de l'Assemblée. Il ne fera pas. Parce que la femme est risque. Donc, quand on a dit le choix, mais si vous décrivez, l'île est en crème, vous démontrez que Nairobi, vous êtes l'île.
1: Il faut flasher beaucoup plus de temps. Là, il faut continuer à quitter le cadre. Oui,
0: mais il y a un grand chap, un grand bouc. Voilà pour y. Allô?
1: Oui, moi, je veux dire, comme je veux dire, je veux par rapport à la situation de ce qui s'est passé aujourd'hui, hier. D'abord, François Sonko qui veut réintégrer l'Assemblée nationale.

0: ce qui n'est pas juste. Warul dem, warul nek député, warul nek président de l'Assemblée nationale. Mali Ndiaye, nous démissionner. C'est une façon de tourner le dos aux Sénégalais. Et véritablement, pour sauver un individu, il a tourné le dos aux Sénégalais. Lolo l'a def quoi. Maintenant, moi, je voulais développer sur ces deux-là pour montrer mon désaccord avec Ousmane Sonko et désaccord avec Mali Ndiaye. Je suis mon nom gêné, n'aïe c'est non, ni me devenir. Quel est parti le peuple sénégalais? C'est le peuple sénégalais. C'est-à-dire, moi, je ne crois plus à la cohabitation. Mais je crois que non, ils ont les mêmes idées par rapport à un même projet, par rapport à une même solution, qui a dit nous n'y pas. Mais qu'est-ce qu'il fallait faire? D'abord, mettre Ousmane Sonko à l'Assemblée nationale, c'est l'immunité indiquée au Sénégal, moi, je ne grave. Parce qu'il a été Premier ministre avant de retourner.
1: Mais on le
0: Je veux dire que non. D'abord, je peux donner des articles, mais tu vas me dire que non, il a que pas vrai. Mais je peux donner l'article 15, l'article 52. Mais tu peux expliquer que c'est-à-dire, Sonko devait démissionner de l'Assemblée nationale pour être Premier ministre. Et revenir pour dire que comment dire ça?
1: Le qui m'a dit
0: qu'il n'y a pas de démission. Non.
1: Je ne sais pas. Donc, à quel député, il faut suspendre les. Donc, il ne faut pas nous dire que les mots. La communication du président Macky Sall, le député Macky Sall. Oui, sur sa lettre-là, il a démissionné de son poste de député. La communication de M. Ousmane Sonko, un autre gars, vous n'êtes pas beaucoup bien la gueule, la suspension de leur mandat.
0: Sonko lui-même a dit qu'il a démissionné de l'Assemblée nationale. Il l'a dit. Comme il a dit, Et moi, je ne suis pas un type qui a dit qu'il a dit qu'il a dit qu'il a dit qu'il a dit. Tu as donné beaucoup d'informations à quelqu'un qui a dit qu'il a dit qu'il a dit. Si nous aimons véritablement le Sénégal et que nous sommes prêts à tout donner pour ce pays, nous devons au moins, la moindre des choses, c'est de dire la vérité. La vérité au peuple sénégalais, mais la vérité à nous-mêmes, nous devons voir sur le bord pour dégager le Sénégal. Sonko est un mortel comme man, comme Yenen. Si Sonko est incontournable pour le développement du Sénégal, pourquoi il y a le dialogue, nous n'y sommes quand le Sénégal est fichu. Ce n'est pas ça du tout. Le problème, mon moyen, d'abord, Sonko, c'est le premier homme politique. Vous avez besoin de créer un parti État.
2: un gars qui a été élu démocratiquement et qui foule du pied cette démocratie, cette élection pour dire que je veux former un parti État. 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
3: Non,
2: je vais vous donner la parole. Je vais vous donner la parole.
3: Allô? Allô? Quand vous êtes ici? Allô? Quand vous êtes ici? Je reviens encore sur le monde de l'Ouahlique. Est-ce que vous avez YouTube? D'abord, vous avez dit Assemblée nationale. Tu vois, tu vois, il y avait une jeune fille là, homme pour Boboko, avec le vieux Alakan, comme Alakan, voilà, Alakan. Et Boboko, tu as vu, l'assemblée, c'est un vidéo. Tu m'as demandé de te dire que tu es télévisé, filmé. On est venu chercher une vie. Il a dit ouvertement, devant tous les députés. Et nous avons une communication qui est Macky Sall, qui est Ousmane Sonko, qui est Khamadan, qui est Khamadan, qui est le docteur. Macky Sall a fait une démission. C'est une démission. Mais il y a un qui est Ousmane Sonko, suspension de Badalende. Je n'ai pas écouté ces torchons-là, ils ont fait des. Il y a des gens qui ont été en train de se faire.
1: 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Aujourd'hui, vous voulez nous faire croire à quoi? Un boa. Un boa. Un boa. 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Un
4: boa.
1: Un boa.
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5: C'est pourquoi Charles Diop n'a pas pu passer.
2: C'est pourquoi, après les visites de Mamadou Diop, de Mamadou Diop, comment il s'appelle, Mamadou Diop, au pays de l'Est, en Union soviétique, Tchécoslovaquie ou Yougoslavie, il est revenu pour la création de ENCAD à coopération. Donc, vous avez absolument raison de dire que, effectivement, nous devons nous déloyer de France. Maintenant, Ousmane Sonko est révolutionnaire. Ça, il faut le dire. Il est révolutionnaire. Parce qu'il a osé dire à la France de partir. Mais est-ce que cette révolution n'est pas venue très tôt? Ou bien est-ce que cette révolution n'a pas une petite procédure qui permet de sortir en douceur avec ça? C'est ce qui se passe au Mali. Le plan Barkhane. Les Français de mes faux, mais ils sont passés de l'autre côté pour armer les rebelles pour y dans 5 ans. Quand moi tardé, quand moi sommes, le peuple malien et le Mali. Donc il faut en fait des subterfuges pour contourner le capital international. Parce que beaucoup de gens ont dit, France, c'est clair. J'aime le Sénégal plus que quiconque. À quoi vous mentez donc? Demain, nous allons mettre le Sénégal. Mais dis-le-nous, l'oubliez-le. Loi Hamne ni l'ico indi. Momoine, def côté erreur de tout. Mon rôle moi aussi, c'est ma conception quoi. Peut-être que les gens vont dire que les réactionnaires ou veulent pas que la France. Non, je veux aujourd'hui que France. Si les conditions sont réunies. Mais les gens au Mali, beaucoup m'ont au Sénégal.
5: France, nous sommes dans le soir, comme du bout à Béon, vous le faites. Et de dire pourquoi?
2: Non, je suis d'accord, ça c'est la va sans dire. Cela va sans dire.
5: J'ai dit, nous, nous, nous, nous, nous, nous, nous, nous, nous, nous, nous, nous, nous, nous, nous, nous, nous, nous, nous, nous, nous, nous, nous, nous, nous, où il arrive de l'écho en 2027. C'est incontournable. Mais am. Avec la dédollarisation, avec le Dango France, il y a aussi le cas. Donc, on va voir. Le Dango, et le Khaï, le Khaï, le Khaï, le Khaï, le Khaï, le Khaï, biñu mëna ñëwé ñu joxat lé ñoo ko xam yo xam ba dañu lay wax ké ma nga waxal suma graay ba leen bañ leen joxé duuté di les réserves de Kayar offshore bob ba légui ça fait combien d'années 2000 la lawone 2017 puis le pétrole voilà yi ñëlé wax da lay yi daan ay 5000 milliards. Pour vous dire quoi, comment ces gens ont réduit les yamés? Nous avons plus de pétrole, ils ont une copie, ils ont une surprise qui est riche. Comment y a-t-il eu? Hein? $1,800 à $2,500 milliards. Mais je crois que c'est facturé Sénégal pour pouvoir sacrer 2 000 milliards, plus de 2 000 milliards de SNL.
2: Like. Wow, donc vous pouvez nous l'air d'un point par rapport à l'Union Hamnyonganga à Dunet. Cela dit, nous avons des projections sur 50 ans, 100 ans. Nous avons des projections sur 50 ans, 100 ans. Et les néocons, même madame l'a expliqué. C'est-à-dire que c'est une question précise dont la réponse doit être chirurgicale. Demandez-moi pourquoi la France, n'a pas tout perdu en Afrique, même avec la création de l'ECO. Nous savons que l'intelligence africaine nous prépare pour gagner la France. Et il était temps pour que, comme nous disons, vous voulez l'indépendance, prenez-la. Nous savons que nous il fallait nous gagner l'Afrique pour nous gagner l'Afrique. C'est pour nous dire. Mais maintenant, il est temps aussi que France, ils ont réfléchi par rapport à des stratégies de revenir dans ces pays-là.
5: Wow.
2: Le Gabon, la Côte d'Ivoire et le Sénégal. Même Maman Agalé, un gars qui a fait 40 ans avec nous, il est revenu pour être le premier ministre du Sénégal. Est-ce que c'est une mauvaise chose? Non. mango bi ñorogul bokale ke da nga am colic da nga am bir bi metti. On n'a pas encore mûri des stratégies de sortie définitive ci ci France bi nga xamne fof lañ té amul benn stratégie amul benn stratégie C'est-à-dire que les Africains, ils croient que France dégage, déjà, il y a eu mon moyen stratégique. Mais nous, nous avons un courriel qui nous a dit, et nous avons dit que nous avons dit que ils réfléchissent par rapport à ce qu'on appelle des richesses, comme pétrole. Nous avons dit que nous avons dit comme États-Unis. Les gars donnent l'argent drill, baby drill, deux fois am. Parce qu'il y a une réserve de pétrole. Il fait en train d'intégrer une génération. C'est des think tanks, des gens, des néocons comme les Dick Cheney, les Paul Wolfowitz, les Bush, la famille Bush et tout cela, qui tu peuvent le dire. Et ces gens-là ont travaillé sur ça, sur des projets de contournement de l'exploitation du pétrole américain en prenant cela dans les pays arabes. C'est la même chose dans le français. Vous savez que vous croyez que les Français sont fous? Ils ne sont pas fous. Le départ du Sénégal, ils l'ont fait en nous, comme nous avons dit le Sénégal, mais nous avons dit. Mais maintenant, nous, en tant que Sénégal, qu'est-ce que nous devons faire? C'est une question que nous devons faire.
5: Le dernier le okay. dans un but de ne plus avoir des bases militaires qui sont les gens qui ont été parce que
2: Les bases militaires sont obsolètes et dépassées. Le Sénégal, sur le départ, il fallait demain avec Sonko. Il faut avoir, on parlait de souverainisme. Mais après, le Sénégal négocier avec FMI, entre de Paris, avec le Sénégal. Donc, ils savent que l'esclave est sorti le matin, le soir, il va venir pour le négocier. Lui, il a fait le même siècle. C'est-à-dire que le même n'est rien. Mais il faut le dire. Il faut le dire, docteur Bi, les cortes sont bien médecins, vous dites des cancers, nous tous nous devons réfléchir par rapport à des stratégies de sortie, non pas du français, mais de l'Occident et de tous les pays, comme Turquie, comme Inde, comme Chine, à tous ces pays-là. Nous devons faire tout pour que nous permettre de gagner l'Occident.
5: Puis le pétrole, de faire des recherches, il a fait du ministère des Affaires européennes, ministère de l'Intérieur américain. Il offre exactement puis le pétrole, le bon regard, et puis à la fin, il regarde, il regarde, il regarde, il regarde, il regarde, il regarde, il regarde, il regarde, il regarde, Bon, maintenant, il y a produit fils américains pour les utiliser, c'est quoi il y a. Parce que je vois, qui est le yéyel, parce que le bingé de Kerry, qui est souci, il y a un grand babou, il y a un peu de fallu. mais comme nek gëne jaay bu yeen dëgg yo xamné am nañ dal nouvelle 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
0: en tout cas man je veux pas prendre de risque de supporter gabi jogé PCAO. Bon, je dis que je suis optimiste, après, je me bouge. Parce qu'il y a une différence, même. Là, il y a une différence entre Moubarak Lo et Amin Lo. Moubarak Lo, mon école, il y a une différence entre Moubarak Lo et Amin Lo. Moubarak Lo, mon école, c'est Macky Sall. Donc, pourquoi mon école PSA? Maintenant, Amin, il était à la BCAO. Pourquoi il y a une différence entre Moubarak Lo et Amin Lo? Et que BCAO, il y a une contrôlé. France de contrôler l'économie ouest africa qui à partir de la banque centrale bi nga xamné ñu ko contrôler depuis Paris. Donc lool mom pose problème, mais pourquoi je suis optimiste, c'est-à-dire le Sénégal doit bouger à partir de ces contradictions. Sénégal doit bouger, Sénégal doit tagatim bi, Sénégal doit prendre nit ñi dañoo son, nit ñi dañoo jaxlé, tu regardes les visages, nit ñi dañoo jaxlé. Maintenant, c'est aux Sénégalais, yi nga xamné ñom xawnañu am tout yew wala bok xawnañu am fitu taxaw wax ñu wax dal ne yeen ñi momu leen yeen ñi tité momu leen ñun ñoo leen fal duñ leen jaamu yeen yeen ñuy jaamu du ngeen ñuy yeb. Le Sénégal a besoin de dirigeants yo xamné ni dañuy dal te lool discours premier ministre bi dal bobu la ci gis. Que peut-être on va traverser ces deux ans avec Dalbob, les députés vont faire leur travail de parlementaire et l'exécutif va faire son travail et le judiciaire. Vous pouvez au moins un semblant d'État pour amener ni de nous permettre de faire Diego. Dis-moi tout l'or là. Maintenant, qu'est-ce qu'on arrête à faire? Freiner cela. Il faut que les Sénégalais retrouvent une marche pour dégager Congo et continuer le travail, qui qu'il soit. Nous continuons le travail de l'émergence de ce pays. Parce qu'il est temps que le Sénégal avance.
5: Le procédure va prendre au minimum 2 mois. Voilà, un statut du Sénégal. Imaginez que l'affaire est pendant 2 mois, 1 an.
0: Yo, là, tu as ce problème là, tu ne connais pas le monde des finances. C'est-à-dire que cette crise, la Banque mondiale, ou le FMI, ils permettent, ñom bu banque mondiale FMI buñu joxé sen satisfaction yeneen banque ci dess yépp dañu xom banque mondiale amna confiance ci Sénégal. Donc on au Sénégal c'est un bon élève. Donc c'est pas un problème de contact avec la banque mondiale ou le FMI. 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
5: 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Mais pourtant, ils ont donné 1,8 milliard de dollars, ils l'ont pas fait. Ils ont bloqué. Ils ont pris le plan de chez Douga. Ils ont demandé qu'ils ont négocié un job. Ils ont dit qu'ils ont dit qu'ils ont dit qu'ils ont dit amul ben retard de paye bi ngi nak lolou tax na jax et le système bi ñu tek bi collecte xawma la les diaspora do ak yoyu def le te titel parce 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dites à votre taille, à la situation économique, ça va prendre 2 mois à 1 an, voilà, je vais te respecter de ces gens-là. Il faut que nous donnions, après les unions, après le gouvernement, mais les gens ne sont pas battus. Les gens ne sont pas battus, ils ne sont pas battus, non. Les gens battent l'eau, comme ils le font. Là, il y a ce couillon de l'unité de Kenya. 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
5: 50 billion dollars. Donc calculer mettons 200 milliards de dollars par état sur 54.
7: Non, dama la bëgg expliquer que ni il faut que ñun africains, il faut ñu comprendre. Qu'est-ce qui se passe? Li ay FMI banque mondiale jappal bay la finance yépp nañu xamné c'est pas quelque chose bo xamantene bi c'est scientifique, mathématique ou autre. C'est subjectif et politique.
2: Tu m'as toujours développé lequel?
7: Non, c'est subjectif et politique. Décision, il y a une subjectivité politique. Il y a une politique. Il y a une politique qui est rigueur scientifique.
2: Régulé?
7: Donc, nous aussi, il faut que nous comprenions
8: ñuy analyser ñom seen décision ki ben sphère politique au lieu ñukoy analyser ci ben sphère scientifique
9: et économique.
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9: 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Mais est-ce que cette politique n'est pas au service de l'économie? C'est-à-dire que c'est des think tanks, c'est des gens qui pensent, qui posent des stratégies politiques, ce qu'on appelle la géopolitique. Donc, est-ce que c'est pas au service? Parce que nous, l'électorat, c'est l'économie. Il y a un petit souci. Nous allons exploiter en utilisant une politique, bon, comme nous disons, avec les matagadjoum, bon, madame, utiliser la politique comme FMI, Banque de Paris, Banque mondiale, c'est de la politique. Mais une politique qui est au service de l'économie et de l'exploitation des pays du Sud. Est-ce que de l'or?
8: Ouais, mais, bien qu'il crée l'on n'a pas. C'est comme les institutions là, l'on n'a pas dû créer. Bien qu'il crée, il y a un bon goût, c'était pour exploiter l'Europe. Après. Légui nak biñu exploiter l'Europe pousser l'Europe ñu exploiter ñu pour mëna fay vraiment dina def manam affaire non la débé
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8: ouais.
9: C'est fait à dessein pour que ñom ñu nek ci seen guidal di fay toute leur vie
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8: 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Allez dans vos colonies, pompez les colonies,
9: exploitez vos colonies.
10: Mais
9: Le secrétaire d'État américain l'a dit, c'est vrai, je suis d'accord.
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0: C'est un point. Crise de point, il y a mon fille.
1: Même quand ce marché ne sentait pas, nous n'avons pas créé, nous n'avons pas provoqué.
0: Ouais, donc, vous êtes comme ça qu'il gagne de l'argent. C'est comme ça qu'il gagne. Même le docteur Mohamed Derebi, il y a un coin de faillite, il y a un malade, pour mon faillite là. Il y a un docteur, il y a un coin de faillite. Vous avez
2: l'information.
0: Vous avez parce que soñu wut yo yay client manam soñu wut do am xaliss
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0: 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Est-ce que vous savez les fonds de retraite en Afrique, hein? Dette de l'Afrique, les sont complets. Maintenant, 10% des fonds de retraite sont en Afrique.
2: Oh là là.
0: Quand tu dis que seulement ces fonds de retraite pouvaient financer l'Afrique.
2: C'est vrai.
0: Oh
2: mais est-ce que tu sais que le social sécurifie aux États-Unis, moi je dois le décrire. Mais ay ipres ak yoy la combinaison du def ben internationalisé africaniser les institutions de retraite waron na meuna tamax ay barrage électrique waron na meuna tamax ay aéroport waron na meuna régler le problème de l'eau en Afrique ba paré ñuy continuer di fay les retraites
0: benen bi ñu
2: parce que les cotisants dañu bari parce que nous avons une population très jeune.
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2: Mais cette solution doit d'abord. Cette solution doit passer par les États-Unis de l'Afrique ou bien un semblant de fusion ou de confédération des pays africains. Parce que vous n'avez les pays individuellement, c'est très simple.
0: Afrique dafa am ben banque bu ñuy wax banque africaine de développement. Les grands projets yi di Afrique yépp tali yékk affaire yoy so ay déggé banque africaine de développement dugal na ci loxom. Mais banque africaine de développement xam fa lay jëlé xaal.
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0: 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Amérique yi ay Europe ay Union européenne yoy ñoo indi sé xaal dugal fa su ko défé mu jël xaal bobu.
2: Lébalat ko ñun
0: les pays africains.
2: Malheureusement, yo amo TikTok, mais tout le monde a TikTok. Ben vidéo, vous montrez que ne Chine n'ont pas qui ou nous traite Union africaine, c'est le siège, mais aussi 80%.
0: Taïbi parrain, bi tam tabar nañ ko. Vous
2: c'est réel. 80%, c'est le budget du YouTube Europe. Moi, il est expliqué.
0: Ah, légui nak ci lool nak xamalal la psychologie. Loolu dañu entraîner ci ben paradigme bo xamé japp nañ né ñun suñ ci roccé suñ bop dootu ñu dem.
2: C'est vrai. Mais
0: ci ñu dafa roccé bopam ci système bobu. 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
2: Yeah.
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0: système bobu légui mom moy influencer système bobu
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0: légui mokay manipuler mom mais ñun on est manipulé dans ce système alors que
1: le système
0: est manipulé dans ce système.
1: Oui, je vais proposer à Modi le financement des pays africains à Yoy pour lundi prochain. Ce qui fait que ni bu fekké na am nga job véritablement yo lay xamna di ngeen ko meuna conduire bu don débat bo xamné ni dañ ko approfondir dugal ko ci kaw Sénégal ak kaw yeneen réew yi comme ay Malek lay AES ak Yoy. 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
0: Okay.
1: Mais Fauré, namon na le
2: top.
1: Je suis un peu plus grand.

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